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1: Le français est notre langue officielle. L'orthographe du français est casse-tête, non seulement pour nos élèves et étudiants, mais aussi pour les adultes. Et nous vous informons qu'il n'y a pas de réponse miracle à ces fléaux, mais le conseil suivant peut vous aider. Tenez, quand nous recevons une lettre ou quand nous lisons un écrit contenant des fautes d'orthographe, nous nous manquons de l'expéditeur et du rédacteur. En tout cas, nous nous irritons. Et le degré de notre irritation est proportionnel à l'identité de notre correspondant ou notre rédacteur. C'est une attitude fort répandue parmi les gens qui connaissent l'orthographe. C'est vrai, pouvoir juger ainsi autrui donne facilement le sentiment de faire partie d'une élite. La notion de personne cultivée n'a pas encore bien pris racine. Une personne cultivée, c'est aussi celle qui connaît son orthographe, ou tout au moins celle qui hésite et qui peut consulter le dictionnaire ou un ami qui fait autorité. Faire des fautes d'orthographe, c'est donc s'exposer à la moquerie, mais c'est courir aussi des risques plus graves. Dans certaines entreprises, nous sommes souvent indulgents pour des petits employés qui ont à écrire des factures ou autres petits documents à l'intention des clients. Les fautes au pluriel nous font toujours simplement sourire à retirer avec accent sur le « et » final. Tu peux manger avec un « t » sur « peu » et un accent sur le « e » de manger. Achat radio. Achat santé final et un thé que l'on va plutôt placer à la fin des radios, etc. C'est vrai, ces fautes d'orthographe n'empêchent pas la compréhension du message. Mais nous ne tolérons pas qu'une dactylo ou mieux une informaticienne fasse fréquemment des fautes dans les écrits que nous lui proposons à écrire ou à saisir. L'ordinateur, heureusement, signale les fausses orthographes. Et puis, ces fautes disqualifient l'informaticienne aux yeux de ses clients, aux yeux de son chef et de ses collègues. Vous comprenez, cher locuteur respectueux de notre langue, que dans certains métiers, on n'a pas le droit de faire des fautes d'orthographe. Et d'ailleurs, quel que soit le métier que l'on exerce, on est un jour ou l'autre défavorablement jugé si l'on fait des fautes d'orthographe. On peut toujours se moquer et disqualifier ses propos d'anachronique si l'on s'en tient à l'importance sociale de l'orthographe qui va diminuant actuellement en même temps que l'écrit aujourd'hui cède peu à peu la place à d'autres moyens de communication. Que l'on songe simplement à l'usage que l'on fait aujourd'hui du téléphone. Si notre jeunesse continue à exploiter aveuglément et sans critique cette pratique des SMS, elle ne pourra jamais goûter les joies de la bonne orthographe et demain, nous aurons affaire à des intellectuels simples et scolarisés, incapables d'un manuscrit acceptable. Synthétique et précise, cette émission s'adresse à vous tous qui voulez affiner votre maniement du français. Courage.
2: Alors qu'on entre là-bas dans une séquence électorale. Et puis la rentrée scolaire doit-elle avoir lieu, y compris là où frappe Ebola? Certains enseignants congolais répondent non, ils comptent boycotter mardi prochain. Le calendrier se précise donc sur la Grande Île, celui du cheminement politique et institutionnel qui doit mener à un référendum pour adopter la constitution de la 5e République malgache. En juillet 2027. Il y aura ensuite des élections, notamment présidentielles, avant la fin de l'an prochain. Tout cela, le président de la transition l'a dit lors du sommet de la SADC, c'était la semaine dernière. Désormais, il faut avancer sur le grand dialogue national, la concertation, qui est censée poser les jalons de tout le processus. Après d'intenses débats et tensions, son organisation à ce dialogue est dévolue aux églises chrétiennes de Madagascar, le FFKM, conseil œcuménique, qui a enfin dévoilé hier le calendrier lors d'une cérémonie solennelle que nous raconte Aurélie Coumont.
3: Une cérémonie religieuse ouverte par une messe en présence du Premier ministre, du président de la Haute Cour constitutionnelle et de celui de la CENI. Les concertations doivent recueillir la parole des citoyens à travers tout le pays. Elles seront pilotées par des pasteurs désignés coordonnateurs par le FFKM. D'après le calendrier avancé, les consultations se dérouleront de septembre à mars prochain, d'abord au niveau local et régional, puis à l'échelle nationale. La restitution des résolutions, elle, est prévue après mai 2027, juste avant l'échéance électorale sur le futur cadre constitutionnel, annoncé par le colonel Michel Randianirine, entre mai et juillet 2027. Autre nouveauté, le mouvement Gen Z, qui réclamait ce processus depuis des mois, siège désormais au comité exécutif chargé de le piloter. Cette annonce intervient une semaine après le sommet de la SADC à Durban, où les dirigeants de la région ont affiché leur soutien à Madagascar. Un soutien international qui n'efface pas l'ampleur du chantier. 7 mois de consultation avant une échéance électorale déjà fixée. Aurélie Couman, Antananarivo, RFI.
2: Nous sommes aujourd'hui le 26 août, jour de souvenir et de commémoration en Namibie, le jour dit des héros, c'est-à-dire celles et ceux qui ont combattu les troupes d'occupation sud-africaines à l'époque où le voisin était dirigé par le régime raciste de l'apartheid. 1966-1990, 24 ans de lutte armée et une organisation pour la mener, cette lutte, la SWAPO, l'équivalent namibien de l'ANC de Nelson Mandela, côté sud-africain. La SWAPO, acronyme d'Organisation du Peuple du Sud-Ouest Africain, c'était le nom de la Namibie à l'époque de l'apartheid. Époque aussi marquée par la guerre froide et c'est d'ailleurs ce qui a rendu plus difficile la lutte de libération. Écoutez l'analyse pour RFI de Marius Koutomo, expert namibien des relations internationales et des politiques publiques.
4: 1966 marque le début de la lutte armée pour la libération. Les populations ont d'abord tenté d'autres moyens. Elles se battaient par exemple en signant des pétitions, mais personne ne les écoutait. L'organisation de libération de la SWAPO a alors décidé de prendre les armes et de lutter pour obtenir l'indépendance et la liberté de la Namibie. La SWAPO et d'autres mouvements de libération étaient considérés comme étant communistes, car ils bénéficiaient de l'appui de l'Union soviétique. Le gouvernement sud-africain était à l'inverse soutenu parce qu'on considérait qu'il combattait cette idéologie. Pour l'administration Reagan aux États-Unis ainsi que pour d'autres pays, la situation était tolérée au motif que l'Afrique du Sud empêchait le communisme de gagner du terrain. Mais tout cela a freiné le droit à l'autodétermination de la Namibie et la possibilité pour les Namibiens de décider eux-mêmes de l'avenir de leur pays.
2: L'analyse Marius Koutomo, interrogé par Claire Bargelès. Claire qui a recueilli également des témoignages. Vous les entendrez dans le prochain journal dans 30 minutes. Il est 5h35 à Windhoek, comme à Lusaka, la capitale de la Zambie, où Hakainde Hichilema compte bien prêter serment mardi prochain, le 1er septembre, malgré la contestation des résultats de la présidentielle qui s'est tenue il y a quasiment 2 semaines. Maintenant, contestation portée notamment par celui qui a été annoncé deuxième du scrutin avec 38% des suffrages, Brian Mundubile. Il vit depuis dans la clandestinité. Il avait dit qu'il utiliserait toutes les voies de recours, mais les tribunaux du pays ont été fermés lundi dernier jour pour déposer des recours. Le gouvernement zambien a évoqué des raisons de sécurité. Un scrutin présidentiel et des tensions en amont au Kenya. C'est dans un an à peu près que le pays est-africain doit se choisir un ou une chef d'État et le climat est loin d'être serein sur place entre formations politiques, mais aussi entre communautés. Une étude met d'ailleurs en garde contre le risque de flambée de haine raciale, entretenue notamment par les réseaux sociaux. Gaëlle Alexam.
5: Fin 2025, les États-Unis se lancent dans une campagne contre les migrants somaliens du Minnesota dans le nord du pays. Sur son réseau social, le président Donald Trump se déchaîne contre cette communauté qu'il qualifie notamment de déchets. Au Kenya, où la communauté somalie représente environ 6% de la population selon le recensement de 2019, cette campagne devient virale sur les réseaux sociaux. Code for Africa recense plus de 6500 posts haineux vus près de 2 millions de fois. L'ancien vice-président Rigathi Gachagua, aujourd'hui candidat à la présidentielle, reprend publiquement les accusations du président américain. Selon Code for Africa, parmi les communautés les plus attaquées sur les réseaux kényans se trouvent aussi les réfugiés soudanais et sud-soudanais, les migrants congolais ou encore l'ethnie Luo de l'ouest du pays. Les élections kényanes ont souvent été marquées par des violences communautaires. La crise post-électorale de 2007-2008 avait fait près de 1500 morts et déplacé entre 300 et 600 000 personnes. Depuis lors, le pays s'est doté d'instruments pour lutter contre la violence ethnique, comme la loi sur la cohésion nationale et l'intégration qui punit jusqu'à 3 ans de prison des propos haineux. Mais depuis 2008, seules 5 affaires ont été jugées. Gaëlle Alex, Nairobi, RFI.
2: Et c'est l'organisation Code for Africa qui a donc mené cette étude. Elle se définit comme un réseau de laboratoires de technologie civique et de journalisme de données. 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C'est une même alerte dans une double lettre, 100 jours après le début officiel de l'épidémie d'Ebola, variant Bundibugyo, en RDC et en Ouganda, des dirigeants haussent le ton. Ils demandent un changement de cap, doublé d'une accélération face au virus, loin d'être maîtrisé. Ebola a déjà fait en RDC plus de 2500 morts. Ça pousse les présidents congolais, ougandais, mais aussi centrafricains et burundais à demander une nouvelle approche où leur pays gérerait totalement la riposte avec une coordination de l'agence sanitaire de l'Union africaine. Au lieu d'initiatives éclatées comme actuellement, il réclame aussi que l'argent promis soit bien versé. Quant à la seconde lettre, elle est signée de l'Organisation mondiale de la santé et de l'Africa CDC et elle demande de multiplier par 2 ou par 3 les capacités actuelles dans tous les volets de la riposte. Les détails dans le prochain journal Afrique dans 1 heure. C'est dans ce contexte de flambée épidémique, pour le moment incontrôlée, que va se dérouler la rentrée scolaire en RDC. C'est mardi qui arrive. Les autorités ont communiqué la semaine dernière à ce propos avec 3 zones définies. Vert, les cours ont normalement lieu. La zone orange, il y a des mesures barrières prises contre Ebola. Et puis rouge, pas de cours, mais des feuilles de travail distribuées aux familles pour les élèves. Près de 3000 écoles sont en zone rouge sur la carte du ministère congolais de l'éducation. En Ituri, qui est l'épicentre de l'épidémie d'Ebola, l'intersyndicale des enseignants demande la suspension totale des cours dans la province du Nord-Est. Écoutez Boudjou Lobo Isaac, il est le porte-parole de l'intersyndicale.
6: Nous avons appelé au boycott de la rentrée parce que, vu la montée de l'épidémie de la maladie à virus Ebola ici en Ituri, nous ne pouvons pas exposer nos enfants tant que les mesures sanitaires importantes ne sont pas encore prises. Nous demandons aux autorités d'être beaucoup plus rationnelles. Nous avons des classes pléthoriques, surtout à l'école primaire. Dans ces classes-là, les dispositions d'accueil ne peuvent pas permettre à ce que les enfants s'entassent avec cette maladie et aussi avec les informations sanitaires de certains élèves que nous n'avons pas, que la maladie se propage par rapport à des cas contacts et autres migrations que nous n'avons pas pu peut-être bien identifier ou que les autorités n'ont pas pu bien identifier. Parce qu'il y a beaucoup de migrations. Les élèves qui proviennent de Mungwalu, qui est une zone, la zone de santé d'où le virus a commencé. De là, les élèves peuvent venir à Bunia et aller dans d'autres écoles ou dans d'autres milieux et essayer de contaminer les gens.
2: Le porte-parole de l'intersyndicale enseignante en Ituri, interrogé par Patient Ligodi. Un mot du Togo, où l'un des réalisateurs français arrêté fin juillet a été libéré sous contrôle judiciaire pour suivre des soins. Sébastien Pérez Pezzani, qui se plaint de douleurs, qui sait qu'il doit être opéré selon son avocat. Il refuse toutefois l'intervention chirurgicale au Togo. Il demande un transfert sanitaire vers la France et c'est ce que demandait aussi dès la semaine dernière l'organisation non gouvernementale Reporters sans frontières. C'est une petite musique qui a cours ces derniers temps, y compris chez des officiels au Maroc. La question du statut de Ceuta est revenue sur le devant de la scène. Ceuta, c'est cette enclave espagnole au nord du Maroc et elle est dans l'actualité depuis la crise de fin juillet. L'afflux sur place de plus de 70 000 personnes depuis le Maroc. Dans la presse marocaine et au sein même des autorités du royaume, il y a une volonté de relancer le débat sur la souveraineté à Ceuta. Madrid ne veut pas en entendre parler. Le dernier épisode en date de ce bras de fer diplomatique entre l'Espagne et le Maroc, c'était à l'occasion de la fête religieuse du Mauloud. C'était lundi soir. En présence du roi, le passé marocain de l'enclave espagnole a été mis en avant, Mathias Reynal.
7: L'image a retenu l'attention des médias marocains lundi soir face à Mohamed VI lors de la traditionnelle veillée religieuse du Maolid, présidée par le souverain. Le ministre des Habous et des Affaires islamiques cite Septa, l'appellation marocaine de la ville de Ceuta. Ahmed Taoufek évoque 2 penseurs marocains originaires de la cité. Surtout, il mentionne l'utilisation d'un ouvrage soufi dans...
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6: Mercredi 26 août 2026, Dieu merci Kaini et de l'autre côté de la baie vitrée pour la prise de son de ces radio journal.
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6: Au sommaire de ces radio journal, ce mardi 25 août 2026, à l'église de Lukanka, deux sœurs missionnaires du travail ont émis leur vœu perpétuel et quatre autres leur vœu temporaire. Le célébrant a invité ses religieuses à suivre le Seigneur jusque dans le moment sombre pour atteindre la joie. Le couvre-feu imposé par les Wazalendo Kassindiens entre 22h et 5h au quartier Kampali et Konkoyasika. Une fois appréhendé pendant 16h, le s'est fait immédiatement arrêté. La population tire la sonnette d'alarme et veut que ce couvre-feu respecte les droits humains. À Butembo, l'usage du gaz des cuisines progresse. Les sociétés d'Apcaz et Kamk Énergie notent une forte hausse des clients depuis 3 ans. La rareté et la cherté du bord bois pousse les ménages vers

0: cette solution au moins écouteuse. Le sport va devoir clôturer ce Radio Journal. Restez branchés pour son détail. Je venais de l'annoncer, deux sœurs missionnaires du travail du cœur, Immaculée de Marie, ont ému leurs vœux perpétuels et quatre autres. Les vœux temporaires, ce mardi 25 août 2026, la messe est abritée. Les cérémonies relatives ont été dites en l'église de la paroisse Regina Kaeli de Lukanka par les délégués de l'évêque de Butembo Beni. Le père Anselme Tsonko a invité les heureuses de ce jour à suivre le Christ, chacune avec sa croix, sans en reculer. C'est à présent des animaux aussi.
1: Le célébrant de cette Eucharistie était accompagné d'une dizaine d'autres prêtres et diacres. Nombreux chrétiens étaient également la partie. Dans son homélie, le père Anselme Tsonko a prêché que la vie chrétienne demande un attachement au Christ qui aide à avancer même dans les moments difficiles. Selon les mots de la fondatrice de la congrégation des missionnaires du travail, si porter sa croix peut m'amener là où il y a la joie, que je suive le Seigneur, même dans le moment sombre de la vie, a conscientisé le Père Anselme à l'endroit des hérèses du jour.
2: Mathilde m'appelle. Si un jour, en suivant la joie, je trouve la douleur, qu'il en soit ainsi, Jésus. Si un jour tout va à l'envers et que je ne comprends plus rien, qu'il en soit ainsi, Jésus. Si un jour je dois serrer les dents pour étouffer un sanglot, qu'il en soit ainsi, Jésus. Si un jour j'approche la croix pour être embrassé, qu'il soit ainsi, Jésus. Mon cher Jésus, il n'y a que toi pour faire tout ça. Aide-moi, toi, qu'il soit ainsi, Jésus.
1: Après l'homélie, les quatre novices ont prononcé leurs vœux temporaires et les sœurs Janine Kakome et Adèle Asifiwe ont prononcé de vivre la pauvreté, l'obéissance et la chasteté toute leur vie. Engagement reçu par la sœur Kaoma Myriam, supérieure de cette congrégation de Cézanne. Vers la fin de la messe, la sœur Myriam Kaoma a, au nom des sœurs missionnaires du travail, du cœur immaculé de Marie, remercié l'évêque qui a permis que cet engagement se passe à Lukanga. Aussi saluer les chrétiens pour leur soutien multidimensionnel.
3: Je remercie Dieu pour toutes les merveilles qu'il ne cesse d'opérer dans notre vie missionnaire du travail. Nous remercions toutes les personnes qui sont venues participer à cette célébration des quatre coins du diocèse. Nous remercions Son Excellence Monseigneur l'évêque. Malgré ses multiples occupations, il nous a envoyé le Père Anselme qui nous a nourri pendant une semaine sur le thème « Le vécu de vœux de chasteté, pauvreté et obéissance ». Nous sommes devenus des diocésaines parce que nous ne sommes plus en Italie. En fait, nous n'avons pas peur parce que si nous quittons là-bas, c'est parce que c'est ici là où nous avons beaucoup de vocations. Raison pour laquelle les pères évêques ont décidé que nous retournons ici pour continuer.
1: La joie était immense à Lukanga pour les chrétiens venus de Butembo, Lubero, Mulo et Beni pour honorer les sœurs missionnaires du travail. De retour de Lukanga, je suis Dani Mououssi.
0: Merci Dani Moussi. Si nous parlons de la justice, le tribunal militaire des garnisons de Butembo a ouvert ce mardi 25 août 2026 un procès en flagrance dont l'affaire maître du taximen Kakule Kahamuti. J'ai lancé les audiences se tiennent au repos Takinka vide de Butembo. À la première audience de ce mardi 25 août 2026, quatre présumés assassins du taximen ont été présentés devant la bar. Un cinquième culéré associé et en fuite. Les quatre présumés physiquement présents devant le tribunal sont deux militaires et deux civils. Les deux prévenus civils sont les gérants du centre d'accueil à la chute et une femme habitant le quartier Lumumba. Et parmi les militaires, il y a les présumés meurtriers ainsi qu'un capitaine qui aurait arrêté les présumés meurtriers. Ainsi, l'audience de ce mardi a consisté à l'identification des prévenus. Sandé, on a parlé. Abeni, Deo Gracias, Kambale, d'une des trentaines d'années, vit depuis son enfance avec de lourdes séquelles de la poliomyélite. Paralysé alors qu'il commençait à faire ses premiers pas, il raconte un parcours marqué par des difficultés physiques et scolaires. Il appelle aujourd'hui les parents à ne pas négliger la vaccination contre la polio. Mila Kayenga l'a rencontré, suivez leur entretien.
4: Ni tambale de utuasias. La poliomyélite a bouleversé la vie de Deogracias dès son plus jeune âge. Alors qu'il venait à peine de découvrir ses premiers pas, la maladie l'a privé progressivement de son autonomie. Pendant plusieurs années, il a dû compter sur l'aide de son entourage pour se déplacer. J'étais pas né ici. J'étais tombé malade alors que j'ai commencé à marcher. Et depuis lors, j'ai fait 8 ans sans pouvoir marcher. Les séquelles ne se sont pas limitées à des difficultés pour marcher. Elles ont également compromis sa scolarité. Kambal et Deogracias raconte que ses mains, constamment agitées par des tremblements, ne pouvaient plus lui permettre de tenir correctement un stylo et d'écrire comme les autres enfants. Ma voix, ma main et mon œil ont connu un dysfonctionnement. Jusqu'aujourd'hui, je ne vois qu'avec un seul œil. Ma main et mon pied ne fonctionnent pas correctement. Je suis paralysé d'un seul côté. Je n'ai pas été inscrit à l'école puisque je ne pouvais pas réussir à écrire parce que ma main tremble instamment. Aujourd'hui encore, Kambal et Deogracias portent les conséquences de cette maladie. Mais avec le recul, il considère que la vaccination réussie dans son AFAS a pu limiter la gravité de sa situation. Son expérience devient ainsi un message de sensibilisation à l'endroit des parents.
5: Le gouvernement a déjà bien fait de nous amener les vaccins. Ces vaccins permettent de ne pas enregistrer beaucoup de firmes. Les parents qui négligent les vaccins, je leur demande d'amener toujours leurs enfants pour être vaccinés pour qu'ils ne puissent pas être atteints de la poliomyélite un jour.
4: Un témoignage vivant livré alors que la zone de santé de Beni est en pleine campagne de vaccination contre la poliomyélite, la rougeole et la rubéole.
0: En éducation, les enseignants des écoles conventionnées catholiques de la sous-province éducationnelle de Bunkulu Beni demandent aux autorités sanitaires de garantir la protection du milieu scolaire avant la rentrée scolaire 2026-2027, réunie dimanche 23 août à l'école primaire Epe Kilewe pour leur première assemblée préparant l'année scolaire. Les membres du Sénécat Bunkulu Beni ont adressé une lettre au médecin chef des zones de santé de et Beni Mutuanka Mabalako Oicham dans le contexte de l'épidémie d'Ebola. L'Assemblée appelle également les autorités sanitaires à rassurer des mécanismes de protection des élèves pour que la rentrée scolaire soit effective en cette période de l'épidémie d'Ebola. Les professionnels de la CRE posent aussi la question du paiement des NU comme l'une de leurs préoccupations. Delphé Katsouvam, secrétaire permanent du Sénécat et sous-professeur de Bunkulu Beni, vous l'avez écouté. Aussi, en économie, les sociétés vendant les kits à gaz pour la cuisine confirment une évolution dans l'appropriation de l'utilisation de ces kits par la population de Boutembo et Aviro. Radio Moto Boutembo Beni les a approchés ce mardi 25 août 2026. Également, un client a été rencontré dans ce sens. Il parlait de plusieurs bienfaits dans l'utilisation du gaz pour la cuisine affamée. Écoutons ici Stanley.
6: C'est depuis mai 2010 que Boutembo a vécu l'implantation de la première société Evron dans la livraison de ses kits. La société DAP Gaz Energy dessert depuis lors les quelques habitants qui avaient découvert l'outil moderne à gaz pour la cuisson des aliments. Isaac Mwindo, âgé à cette société, parlait d'une poignée de gens qui l'utilisaient. Mais depuis près de 3 ans, la clientèle a sensiblement augmenté, surtout que le bois et la braise sont devenus rares et chers, explique-t-il.
7: Ils ont réalisé que, à la place, par exemple, du bois, de la braise, il fallait plutôt se tourner vers la consommation du gaz. C'est pour cette raison-là qu'effectivement, pas seulement à Boutembo, même dans d'autres villes, on sent qu'effectivement, les gens sont en train de se rapprocher davantage. Le nombre ont augmenté, la clientèle a sensiblement avancé, et on sent que plus les jours sont en train de passer, plus les gens sont en train d'être beaucoup plus nombreux, parce que il y a des bienfaits qu'ils ont découvert.
0: En sécurité, je le dis à titre, en sécurité dans les quartiers Congo Yassikam et Kampali, à commune Boulampa, les Wazalendo de la faction Maïmaï Kassindiem ont instauré une patrouille nocturne apparente incité à un couvre-feu. Ils interdisent la circulation des personnes à partir des 22h jusqu'à 5h. Au cours de ces opérations, les contrevenants sont arrêtés et passent toute la nuit avec ces agents de sécurité jusqu'au petit matin avant une éventuelle libération. Si certaines personnes sont libérées gratuitement, d'autres sont sommées de payer quelques sous. Un des commandants des opérations des patrouilles de ces groupes de VDP que nous avons abordé ce mardi 25 août 2026 au carrefour de Koroho parle de la restauration de la sécurité dans cette partie de la ville de Butembo. Il exhorte les habitants de supporter ces couvre-feux et surtout de rendre très vite à la maison afin de permettre à ces éléments de traquer les bandits qui insécurisent la population. Interrogé sur place, le président d'une mutualité des jeunes de la place salue l'intervention des Zalendo Kassindier, dont la sécurisation des populations toutefois, il déplore certains dérapages. Ces hommes peuvent arrêter une personne alors qu'elle est à côté de sa résidence, elle vient de l'hôpital ou encore d'un lieu de deuil. C'est-il désolé? Cet encadreur des jeunes souhaite que les Zalendo écoutent la personne avant de statuer sur ce sort. Plusieurs cas d'incursions nocturnes ont été rapportés dans les quartiers Kampali et Kongoyasika où plusieurs biens de valeur ont été emportés par des porteurs d'armes dans les maisons visitées. Certaines personnes ont été blessées par balles. Vous allez les écouter à 13h30. La SNU qui de Butembo s'est officiellement affilié au prochain championnat national de la division 2 en RDC lundi 24 août 2026, ce moyennant 3 000 $ américains. Ces gestes prouvent que l'équipe de Butembo affûte déjà des armes pour la saison prochaine de football. Dans ce cadre, les Abbés poursuivent les entraînements au terrain de l'Itave avec de nouvelles recrues. Des matchs amicaux de préparation de la saison sportive de football se sont poursuivis ce mardi 25 août 2026 pour les clubs de la RDC. Au Congo-Brazzaville, l'AS Maniem Union engagé en Coupe de la Confédération a battu l'AS Manka Sport du Gabon dans l'après-midi par 2-0. De son côté, le TP Mazembe de Lubumbashi, qui prépare la Ligue des champions de la CAF à Zambie, a dominé ce même mardi 25 août en Ghana FC de la Zambie par 3-1. Ce match constitué un test pour les TP Mazembe avant le début des échéances aux officiels. L'AS Vita Club de Kinshasa jouait également ce mardi 25 août jour au Congo, toujours au Congo, au Brazzaville face à Ajax de la Place. L'équipe de Kinshasa l'a emporté par 2-0. C'est tout pour ce Radio Journal. Merci de l'avoir attentivement écouté. Les carnets de communiquer avec Maonga vous arrivent d'ici là. Portez-vous bien. Au revoir.

0: 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Le complexe scolaire Loyola porte à la connaissance de tous les parents et élèves de la ville de Butembo et ses environs que les inscriptions des nouveaux élèves sont déjà lancées. Les portes sont ouvertes chaque jour du lundi au samedi de 8h à 16h. Voici les options organisées: l'éducation des bases, la commerciale et gestion, la nutrition générale, la pédagogie générale, la sociale, l'électricité, l'agriculture générale, la vétérinaire et la construction. Pour les élèves de Kiamboro et ses environs, on a ouvert une extension non loin des auditoires des lycées AVEF Butembo à partir de cet exercice 2026-2027. Les élèves sont reçus en 7e et 8e année éducation des bases, première nutrition et première commerciale et gestion. Cordiale bienvenue à tous au complexe scolaire Loyola. La direction a signé ce communiqué. L'Institut supérieur pédagogique de Mwangi à Butembo, ISP Mwangi, a le réel plaisir d'informer le public bibéolé et de ses environs qu'il procède à l'inscription des nouveaux étudiants pour l'année académique 2026-2027. Les nouveaux étudiants du premier cycle sont accueillis dans les filières suivantes telles que regroupées dans les domaines ou sections ci-après. Domaine ou section des sciences et technologies avec comme filière biologie-chimie, chimie-physique, conception des systèmes de formation informatique, géographie et gestion de l'environnement, mathématiques-physique, phytotechnie et défense des cultures, agronomie, physique-technologie, production et santé animale, vétérinaire, sciences et technologies des aliments, nutrition, technique des services de restauration et technique des services hôteliers ou hôtellerie. Domaine ou section des lettres, langues et arts avec comme filière anglais culture africaine, français langue africaine et français latin. Domaine des sciences de l'homme et de la société avec la filière de histoire, gestion du patrimoine et développement. Domaine ou section des sciences économiques et de gestion avec la filière de gestion commerciale et administrative. L'ISP Mwangi encourage les parents à placer des bases de développement de notre République en incitant les jeunes à devenir ingénieurs pédagogiques et didactiques et prévenir la pénurie qui se profilerait déjà à l'horizon dans ces domaines socles de la civilisation. Les candidats sont priés de se présenter à la paritora centrale, sise au quartier Matanda, dans celui de Buhima, numéro 92, sur avenue Wabunga Singa, du lundi au vendredi, de 9h à 16h. Dès l'année académique 2026-2027, les anciens diplômés du premier cycle de l'ancien système graduat sont attendus pour le pré-master pour suivre les passerelles avant de commencer les masters proprement dit. Et les anciens diplômés du premier cycle et celui des licences du nouveau système LMD sont attendus au second cycle du même système dans les filières suivantes: anglais, français, histoire, biologie, géographie, informatique et sciences commerciales. L'agrégation sera fonctionnelle pour mettre à niveau pédagogique les enseignants du secondaire et des sursis qui ne l'ont pas. Et la rentrée académique 2026-2027 est fixée au 15 octobre 2026. Le secrétaire général académique, chef des travaux, Paluku Karongo Pantaléon, a signé ce communiqué. 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Les filières organisées sont le développement rural et les techniques agricoles avec les mentions ou options ci-dessous. En développement rural, organisation sociale, planification régionale, administration rurale, gestion des entreprises de développement rural, technique rurale, environnement et développement durable. En techniques agricoles, agronomie générale, eau et forêt et développement communautaire. Les inscriptions se prennent du lundi au vendredi, moyennant la présentation du dossier de 9h à 16h au bureau administratif de l'ISDER, si derrière l'hôpital Matanda, au numéro 31 de la cellule Matanda, quartier Matanda, en banc du restaurant Zamba Garden et dans les enceintes de l'épée Monseigneur Kaungia à Boutetse. Le candidat y a obtenu son diplôme d'État avec moins de 60% verser les frais d'inscription de 10 $ à un candidat détenteur d'un diplôme d'État de moins que 60%, paye 10 $ comme frais de participation au concours à plus de frais d'inscription pour confirmer sa détermination d'étudier à l'ISDER Boutembo. Les gradués TEDER de l'ancien système peuvent prendre leur inscription à licence spéciale afin d'embrasser le master à la fin de la licence spéciale. À l'issue de votre formation à l'ISDER Boutembo, vous devenez animateur de structures de développement, gestionnaire de projets de développement, agent de la territoriale, concepteur des projets, évaluateur des projets, créateur d'entreprises, assistant des directions, etc. Venez prendre votre inscription à l'ISDER Boutembo. Chef des travaux, ingénieur Mwimbi Mutainga Dio Gracias, secrétaire général académique, a signé ce communiqué. L'Institut technique médical Kitatumba porte à la connaissance du public qu'il procède aux inscriptions des nouveaux apprenants et apprenantes à première année hospitalière et à première année accoucheuse du niveau A2. Les inscriptions se font du lundi au samedi de 8h à 14h jusqu'au 2 septembre 2026. L'ITEM Kitatumba se situe en ville de Boutembo, commune Wulamba, quartier Kambali, cellule de l'hôpital numéro 160, au sein de la concession de l'hôpital général des références de Kitatumba. Les sections organisées, sections hospitalières et accoucheuses. Conditions d'inscription. Avoir terminé avec succès la première année des humanités, antiquement appelée troisième année. Être de nationalité congolaise, être en bonne santé, être d'une bonne moralité vie et mœurs, les frais d'inscription seront communiqués au bureau. Pour l'ITEM Kitatumba, Kakule Kambale Providence, préfet des études, a signé ce communiqué. L'Institut technique médical adventiste de Boutembo, ITIMAB, informe le public qu'il a lancé les inscriptions pour l'année scolaire 2026-2027 dans les filières ci-après. Technique des laboratoires. Les élèves formés dans cette filière sont capables d'aider au diagnostic et au traitement des maladies, au contrôle des maladies dans la communauté, la santé publique, ainsi que la recherche et l'innovation. Technique à soins bucco-dentaires. Dans cette filière, les élèves sont formés à prévention des maladies buccales, à soins bucco-dentaires, au montage et à la mise en place d'une prothèse, à l'esthétique dentaire et assure une santé buccale durable. Sage-femme. Dans cette option, les formés sont aptes à l'accompagnement de la maternité pour assurer une bonne santé de la mère et de l'enfant, au suivi gynécologique de base, à l'accompagnement psychosanitaire et à la lutte contre la mortalité maternelle et néonatale. L'item adventiste de Butembo, la pratique est beaucoup plus privilégiée à travers les laboratoires, la salle technique mise à sa disposition, ainsi que les centres hospitaliers Mutiri pour un encadrement pratique de qualité. À l'ITIMAB, on cultive la qualité, la foi et la compétence pour construire une génération engagée et dévouée pendant un cycle de 4 ans. Vous serez acteur de la santé communautaire. Condition d'inscription, présentez une farde contenant les documents scolaires suivants. Une photocopie du certificat d'études primaires, une photocopie de bulletin de 7e, 8e, première année de l'option, soit une photocopie du diplôme d'infirmier du niveau A3. Les inscriptions se passent du dimanche au vendredi de 8h30 à 17h. Adresse l'ITEM Adventiste de Butembo se localise en commune Boulengera, quartier de l'évêché cellule Kiomulire, entre les centres hospitaliers Adventiste de Mutiri et l'Institut Mutiri. 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Pour l'item adventiste de Butembo, Kasereka Mutualuma Stephen, préfet des études, a signé ce communiqué. C'est là que nous bouclons ce carnet qui vient d'être présenté par Ghislaine Maunga. La mise en onde est assurée par Diem Kioma. Merci à lui. Merci à vous aussi de l'avoir suivi. Nous vous souhaitons une excellente journée accompagnée des programmes de la Radio Moto Butembo Beni.
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1: 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Côte d'Ivoire na poche, c'est une application qui vous permet d'effectuer vos transactions sans avoir à vous déplacer où que vous soyez et à tout moment.
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Alors, merci beaucoup, chers amis auditeurs. Vous venez de suivre notre sketch Touma Plis avec elle. En tout cas, nous sommes tellement contents. Et le temps avance doucement, Monsieur Raymond. Nous allons prendre encore les 20 minutes en écoutant la radio Vatican aux Andes, la radio Moto au Boutimbo, au Bénial. C'est parti.

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1: Vous êtes à l'écoute de Radio Vatican, amis auditeurs. Bienvenue dans cette édition. Léon XIV a rappelé le rôle essentiel de la liturgie dans la vie chrétienne. Dans son message signé par le cardinal secrétaire d'État Pietro Parolin, adressé aux participants à la 76e semaine liturgique nationale, le Saint-Père souligne qu'une foi nourrie par la liturgie peut porter des fruits de réconciliation et de paix. Nous y reviendrons juste après les titres. L'actualité de l'Église en Afrique nous conduira aujourd'hui en Côte d'Ivoire, où la communauté catholique de Sango-Dagbé, dans le diocèse de Yamoussoukro, a célébré le dimanche le centenaire de son évangélisation marquée par la dédicace de l'Église paroissiale Saint-Étienne. Après l'actualité sociale et politique sur le continent africain, nous écouterons l'abbé Willy Rogatien, coordinateur diocésain des écoles conventionnées catholiques de Bounia en République démocratique du Congo. Il nous parlera des mesures prises par les autorités éducatives du pays face à Ebola à quelques jours de la reprise de l'année scolaire 2026-2027. À tous et à chacun, bonne condition d'écoute.
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1: Dans un message signé par le cardinal secrétaire d'État Pietro Parolin, le pape salue la participation à la 76e semaine liturgique nationale qui se déroule à Catane du 24 au 27 août sur le thème « Liturgie et initiation chrétienne ». Léon XIV encourage les responsables de la pastorale à enseigner la recherche des gestes liturgiques d'où jaillissent la communion et la réconciliation. Les précisions de Séverin Moussavou.
2: Dans son message, le pape souligne qu'une foi née et forgée par la liturgie peut atteindre le chemin de l'humanité et porter des fruits des biens, des réconciliations et des paix. Pour Léon XIV, l'initiation chrétienne ne doit pas être réduite à une simple préparation au sacrement. Elle doit être le berceau où une communauté engendre à la foi et initie à la vie pascale. Il invite ainsi à renforcer la place de la liturgie dans la formation chrétienne. Le Saint-Père appelle également à redécouvrir la richesse des gestes et des symboles liturgiques capables de favoriser l'ouverture du cœur à l'action actuelle et réelle de Dieu en nous. Enfin, il rappelle que l'authenticité d'une célébration se mesure à ses fruits dans la vie concrète. Elle doit conduire au témoignage de charité, à la communion et à la réconciliation.
1: La communauté catholique de Sango-Dagbé dans l'archidiocèse de Yamoussoukro a célébré dimanche 23 août 2026 le centenaire de son évangélisation marqué par la dédicace de l'église paroissiale Saint-Étienne. Président de la célébration eucharistique, Monseigneur Jean-Salomon Léjoutier a invité les fidèles à faire de cet anniversaire un nouveau départ dans leur marche à la suite du Christ. Les détails de Marcel Ariston-Blé.
3: Dans une atmosphère de ferveur et d'action de grâce, la communauté catholique de Sango-Dagbé a refermé dimanche une année jubilaire consacrée à la célébration de 100 années d'évangélisation. Dans son homélie, Mgr Jean-Salomon Lesoutier, l'ordinaire du lieu, a déclaré à son auditoire que la célébration d'un siècle d'évangélisation ne saurait se réduire à un simple devoir de mémoire. Elle doit surtout, selon lui, permettre aux chrétiens de mesurer le chemin parcouru et d'interroger leur propre manière de vivre l'évangile.
4: Les vertus qu'on pratiquait des années précédentes avant l'évangélisation, qu'on mesure cette marche avec le centenaire, qu'on voit que nos comportements ont vraiment évolué au niveau des 10 commandements.
3: Considérés comme l'avenir de l'Église, les jeunes ont également occupé une place importante dans l'homélie de l'évêque de Yopougon. Il a exhorté les parents à accompagner leurs enfants dans la découverte d'une vie chrétienne authentique.
4: Nous les invitons à entrer à l'Église. Le dimanche est quand même fait pour Jésus-Christ, pour Dieu. Et c'est en fréquentant l'Église que quelque chose peut bouger dans leur vie.
3: Durant une année, plusieurs activités spirituelles, culturelles et sociales ont rythmé les festivités du centenaire. Pour le curé de la paroisse Saint-Étienne, le père Bible est enduite d'en haut, ce jubilé aura été avant tout un temps d'action de grâce, mais également une occasion de raviver chez les fidèles la flamme de l'évangélisation.
5: Il y a l'église bâtiment, puis il y a le corps du Christ. Donc le plus important, c'est le corps du Christ, préparer les futures générations à assumer et à prendre la relève.
3: Marcel Ariston Blé, Abidjan, Côte d'Ivoire, pour Radio Vatican.
1: Au Soudan du Sud, l'Église catholique présente l'éducation comme un levier d'espérance pour le pays. À l'occasion de la remise des diplômes du campus Saint-Jean de Yombio de l'Université catholique du Soudan du Sud, Mgr Edouard Hiborokoussala a décrit cette cérémonie comme une étape importante et une nouvelle aube pour ces pays ravagés par des années de conflits sociopolitiques. L'évêque de Tombura Yombio appelle à investir davantage dans l'éducation, notamment face aux défis de l'ère technologique. Même à l'heure de l'intelligence artificielle, soutient-il, l'université demeure indispensable pour préparer l'avenir du pays. L'évêque de Tchoumbé et de Kikwit ont salué la présence des religieuses dans leur diocèse pour leur rôle de consolation du peuple de Dieu. Le samedi 22 août, Mgr Vincent Toumba s'est réjoui de la mission d'évangélisation et de la nomination de la nouvelle supérieure générale de la congrégation diocésaine des sœurs de Saint-François d'Assise de Toumbé. Les précisions de Jean-Baptiste Malengue.
6: Au diocèse de Tchoumbé, dans la province du Sankuru, le 13e chapitre général de la congrégation des sœurs de Saint-François d'Assise de Tchoumbé s'est clôturé le samedi 22 août avec la messe présidée par l'évêque de Tchoumbé, Mgr Vincent Toumba. Ouvert le 10 août, le chapitre général a permis aux religieuses de revisiter les orientations de la congrégation diocésaine fondée en 1953 sous le charisme franciscain par l'évêque passionniste Joseph Hangen Dorens. Mgr Vincent Toumba a félicité la nouvelle supérieure générale, sœur Adèle Yenyadja, ainsi que le nouveau conseil général élu lors du chapitre général. Au diocèse de Kikwit, dans les provinces du Kwango et du Kwilu, Mgr Timothée Bodika a présidé la messe le samedi 22 août pour les 75 ans de présence missionnaire dans son diocèse de la congrégation des sœurs de la divine providence des créants. L'évêque de Kikwit a remercié les religieuses. À cause de leur charisme, elles ont apporté la joie de l'évangile à milieu périphérique en commençant dès 1951 par Chamusenga, près de Kahemba. Les religieuses ont survécu à la rébellion. Elles ont bravé bien d'autres difficultés, mais elles sont encore présentes à Kahemba, assurant une assistance missionnaire aussi bien dans l'enseignement que dans les soins de santé. Jean-Baptiste Malengue, Kalunzu, pour Radio Vatican.
7: Dans quelques instants, l'actualité sociopolitique.
1: L'Organisation mondiale de la santé a indiqué lundi recommander à la République démocratique du Congo de prendre des mesures de distanciation sociale et de suivi des mobilités face à la propagation de l'épidémie d'Ebola la plus meurtrière jamais enregistrée par le pays. Déjà plus de 2500 morts dans ce pays d'Afrique centrale à cause de cette épidémie du virus Ebola. Les Nations Unies s'inquiètent de la croissance exponentielle de la maladie. Ce dimanche, le pape a demandé à la communauté internationale de se mobiliser contre ce fléau. La guerre dans l'est du pays est un facteur qui complique la réponse sanitaire, a expliqué Didier Canet, médecin humanitaire et épidémiologiste, membre des Médecins du Monde. On l'écoute.
8: L'Est du Congo n'a jamais été si tant instable de par les différents combats. Puis la baisse des financements par l'USAID depuis 2 ans a baissé tout le système d'alerte précoce. Ça a fait que la maladie se développe par manque d'anticipation. Et je pense que c'est les deux facteurs. Après, il y a la chute des financements, ces financements sur le long terme, qui sont nécessaires, pas les financements d'urgence. Heureusement, ils existent encore, les financements d'urgence. Ce frein contribue à l'extension de cette maladie. Toute la prévention qui a freiné depuis 2 ans, là, et qui s'accélère, contribue, à mon avis, à l'expansion de cette épidémie. Donc, Ebola, on en parle beaucoup pour des raisons multiples. Peut-être il y a aussi une crainte occidentale de le voir arriver chez nous, hein. Bon, je ne pense pas que ça pourra arriver en Occident, de par nos moyens de protection et de surveillance, et de traitement, et d'endiguement. Mais je pense que c'est des maladies liées à la guerre, à la pauvreté.
1: Didier Canet, médecin humanitaire et épidémiologiste, membre de Médecins du Monde, propos recueillis par Javier Sartre. Le groupe pétrolier public libyen NOC a annoncé lundi avoir signé un accord de partage de production avec l'américain Chevron dans le cadre d'une procédure d'appel d'offres internationale, soulignant que cet accord contribuera au développement du secteur et à élargir les partenariats avec les multinationales. L'accord va soutenir l'exploitation et le développement des ressources de la Libye, lui permettant aussi de tirer parti de l'expérience de cette technologie détenue par Chevron, a précisé NOC dans un communiqué. Entre protocoles sanitaires renforcés, insécurité chronique et espoir suscité par les essais vaccinaux, le réseau scolaire catholique de l'Ituri au nord-est de la République démocratique du Congo s'organise pour que la jeunesse de Bounia ne perde pas une année scolaire. Selon l'Organisation mondiale de la santé, l'épidémie actuelle se propage plus rapidement que toutes les épidémies précédentes, avec un bilan provisoire d'environ 4 500 cas confirmés et plus de 2 500 morts. Suite à la publication du calendrier de l'année scolaire 2026-2027 par le ministère congolais de l'Éducation, l'abbé Willy Rogatien, coordinateur diocésain des écoles conventionnées catholiques de Bounia, détaille les mesures mises en place pour que les élèves puissent reprendre le chemin de l'école en toute sécurité.
9: Alors, le ministère congolais de l'Éducation nationale a déjà rendu officiel le calendrier pour l'année scolaire 2026-2027. Et ce calendrier prévoit la rentrée scolaire sur toute l'étendue du territoire national pour mardi 1er septembre 2026. Et les écoles catholiques du diocèse de Bounia, que nous gérons, comme toutes les autres d'ailleurs, se préparent à ouvrir effectivement aussi leurs portes à cette date.
2: Quel protocole sanitaire sera obligatoire dans vos établissements dès le 1er septembre?
9: S'agissant de protocole, il consistera notamment au renforcement des mesures sanitaires et de surveillance. Pour cela, nous allons d'ailleurs surtout intensifier la sensibilisation de tous les acteurs de l'éducation et des apprenants, c'est-à-dire des élèves, et procéder à une supervision plutôt rigoureuse des mesures barrières qui sont prônées à ces temps-ci. Il s'agira concrètement d'ailleurs de redynamiser et de multiplier les dispositifs de lavage de mains dans l'ensemble de nos établissements scolaires. À cela, nous voudrions ajouter également la prise de température grâce à un thermomètre adapté, le thermomètre à laser qu'on appelle communément le thermoflash, dont d'ailleurs chaque école doit obligatoirement disposer. Et je pourrais ajouter en plus de cela que nous voudrions assurer le fonctionnement permanent des points focaux qui ont été institués dans chaque école déjà depuis la fin de l'année scolaire écoulée, afin justement de garantir une remontée quotidienne des informations sanitaires. Quelles sont, en résumé, quelques mesures de prévention que nous nous apprêtons à mettre en place pour cette prochaine rentrée scolaire?
2: Quelle stratégie mettez-vous en place pour éviter une baisse des inscriptions liées à la crainte des parents de voir leurs enfants exposés à l'école?
9: En fait, nous cherchons dès à présent avant tout à rassurer les parents en leur donnant des informations claires sur les dispositions que nous prenons dans les écoles pour la sécurité de leurs enfants face à cette épidémie à virus Ebola. Mais pour cela, nous travaillons aussi de concert, n'est-ce pas, avec le comité diocésain de l'Association nationale des parents des élèves de nos écoles catholiques, qu'on appelle l'école, pour la sécurité de leurs enfants face à cette épidémie à virus Ebola. Mais pour cela, nous travaillons aussi de concert, n'est-ce pas, avec le comité diocésain de l'Association nationale des parents des élèves de nos écoles catholiques, qu'on appelle APEC en sigle. C'est un organisme

0: cette année?
1: L'insécurité est créée, n'est-ce pas, par les différentes vagues de violence dans la province d'Éritrée a déstabilisé les écoles déjà depuis environ 8 ans, je pourrais dire, car c'est depuis 2018 pratiquement que cette situation secoue l'ensemble de cette province. Donc le problème n'est pas nouveau. Et d'ailleurs, chaque année, notre coordination diocésaine des écoles catholiques s'emploie à intégrer dans ses propres écoles les enfants déplacés par ces violences. Et déjà, c'est une tâche très ardue, car chaque fois que nous parvenons à intégrer un nombre plus ou moins important de ces enfants dans notre système scolaire, il y a de nouveaux rebondissements de ces violences, qui remettent souvent au point de départ les efforts déjà consentis. Et alors maintenant, cette situation de sécurité chronique est actuellement compliquée par cette épidémie qui s'y est ajoutée. Mais malgré cette difficulté majeure, nous pensons continuer à faire inscrire ces élèves dans nos écoles qui ont la capacité, n'est-ce pas, de leur offrir cette hospitalité, mais tout en veillant alors aux mesures sanitaires qui s'imposent à ces moments précis. Et pour d'autres, nous nous arrangerons, si possible, à faire fonctionner ces écoles déplacées et dans les infrastructures des écoles qui peuvent les accueillir pour alors une vacation de l'après-midi plutôt. Et cela surtout dans les milieux où se retrouvent un grand nombre d'élèves et des enseignants de ces écoles déplacées.
0: L'abbé Willy Rogatien, coordinateur diocésain des écoles conventionnées catholiques de Bounia en République démocratique du Congo, propos recueillis par Séverin Moussavou.
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0: C'est par ici donc que nous mettons un point final à notre programme aujourd'hui. Merci de l'avoir suivi et à la prochaine.

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3: Et la FCM 23.
4: Oui, le gouvernement congolais décide de suspendre les activités académiques pour l'année qui commence dans 11 établissements publics, notamment à Goma et à Bukavu. Il autorise les étudiants concernés à poursuivre leur cursus dans des établissements situés hors de la zone de conflit. De son côté, la FCM 23 promet d'activer un mécanisme pour maintenir les études sur place. Patient Ligodi, derrière la reprise des cours se joue une bataille de fond, celle de qui contrôle les universités.
5: Oui, Nicolas, cette confrontation porte sur trois éléments. La tutelle des universités, la rémunération du personnel et la reconnaissance des diplômes. Elle n'a pas commencé avec la décision de Kinshasa. Par exemple, dans le rapport de décembre 2025, les experts des Nations Unies indiquaient déjà que l'FCM 23 avait ordonné aux universités de rompre leurs liens avec le ministère congolais de l'enseignement supérieur. Le mouvement avait également supervisé des examen d'État, c'est-à-dire le baccalauréat, introduit des nouveaux bulletins scolaires et annoncé des réformes de l'éducation. Mais même après la prise de Goma et Bukavu par le mouvement rebelle, Kinshasa conservait un levier important. Les agents publics de l'éducation présents dans ces zones continuent à être rémunérés par le gouvernement congolais. Et aujourd'hui, une décision distincte touche une partie de ces personnels. Les salaires de 48 agents sont suspendus. Ils sont accusés d'avoir rejoint l'FCM 23, de lui avoir prêté allégeance ou d'avoir accepté des fonctions sous son autorité. En réponse, Bertrand Bissimois, coordonnateur adjoint de l'FCM 23, annonce un mécanisme de substitution. Mais trois questions restent ouvertes. Qui organisera les enseignements? Qui payera le personnel? Et quelle autorité validera les résultats? Et pour les étudiants, les conséquences en sont aussi très concrètes. Pourront-ils poursuivre leurs études ailleurs facilement, obtenir des équivalences et faire reconnaître leur diplôme?
3: Merci, patient Ligodi. En Ouganda, le fils du président et chef de l'armée, Muhoozi Kainerugaba, annonce être candidat pour la présidentielle de 2031.
4: Oui, il est perçu depuis longtemps comme un possible successeur de Yoweri Museveni, 81 ans. Il a d'ailleurs joué un rôle clé dans la réélection à un cinquième mandat de son père en menant de lourdes opérations de répression contre l'opposition. Muhoozi Kainerugaba a déjà publiquement affiché ses ambitions présidentielles, c'était l'an dernier, avant de se rétracter et de soutenir ouvertement son père, le chef de l'État. Il avait été dans la garde rapprochée du président Kagame. L'ancien colonel Tom Byabangaba est décédé en prison. Voilà 12 ans qu'il était incarcéré. Diarouga Aziz Baldé, que sait-on de cette personnalité et des circonstances de sa mort?
6: Nous ne connaissons pas encore les causes du décès, a déclaré un parent anonyme à l'AFP. La mort de Tom Biabagamba met fin à 12 ans de détention. Âgé de 59 ans, il était commandant de la garde présidentielle du chef de l'État, Paul Kagame, de 2003 à son arrestation en 2014. L'ancien colonel avait été condamné en 2016 pour incitation au soulèvement et activités visant à ternir l'image du pays à l'international. Son procès s'est tenu en compagnie de son beau-frère, le général à la retraite Franck Ruzagara, accusé de propagande. Cet ancien secrétaire exécutif du ministère de la Défense avait pour sa part écopé de 20 ans et est décédé en prison, c'était l'année dernière, en mars 2025. Durant leur procès, le parquet incriminait les hauts gradés d'avoir accusé devant des officiers le gouvernement rwandais d'être responsable de l'assassinat de l'ancien chef des renseignements rwandais et opposant en exil Patrick Karegaya en 2014. Ce procès était entaché d'irrégularités selon Human Rights Watch. L'ONG avait pointé de graves allégations de torture et de subordination de témoins. L'incarcération des deux anciens militaires était dénoncée par le groupe d'experts de l'ONU sur la détention arbitraire.
3: Diarouga Aziz Baldé, merci. En Tanzanie, un coup de tonnerre dans les plus hautes sphères de l'État.
4: Le vice-président Emmanuel Nchibi a annoncé hier sa démission sur le réseau social Instagram. Il occupait ce poste depuis moins d'un an, en cause, selon son communiqué, un désir de changement anticipé de la présidente de la Tanzanie, Samia Suluhu Hassan, une déclaration succincte qui cacherait en fait, Victor Kariu, des tensions entre la chef d'État et son colistier.
7: Oui, c'est en tout cas ce que laisse penser le média tanzanien Mwana Halisi. Dans un article paru au début du mois, l'hebdomadaire rapportait des désaccords entre le vice-président et la chef d'État. Il était aussi question de pressions exercées par le parti au pouvoir, le CCM, pour qu'Emmanuel Nchimbi quitte son poste. Des révélations qui ont d'ailleurs valu aux médias d'être suspendus le 19 août. La situation entre la présidente et son colistier a donc été clarifiée hier par Emmanuel Nchimbi lui-même. Il prendra, je cite, « sa retraite de la vie politique et du service public à compter du 4 septembre », une démission acceptée dans la foulée par la présidente, selon un communiqué du porte-parole du gouvernement tanzanien. Ce changement au sommet de l'État, il intervient un peu plus de 10 mois seulement après la réélection de Samia Suluhu Hassan à la tête du pays. Une élection dont la contestation avait été réprimée dans le sang, 518 personnes avaient été tuées selon le gouvernement, un bilan estimé à 2000 morts selon l'opposition et des défenseurs des droits humains.
4: L'envoyé spécial de l'Union africaine pour la Corne de l'Afrique, Olusegun Obasanjo, en visite cette semaine à Mekele, la capitale de la province éthiopienne du Tigré. L'ancien président nigérian, on s'en souvient, avait été l'un des principaux médiateurs des accords de Pretoria qui avait mis fin en 2022 à la guerre entre les forces du Tigré et le gouvernement fédéral d'Abiy Ahmed. Ces derniers mois, les tensions sont reparties en flèche dans la région. Clotilde Hasard, cette visite a-t-elle eu quelques résultats?
8: D'après le TPLF, non. Le parti rebelle s'est exprimé hier pour dire que la visite lundi de l'envoyé spécial de l'Union africaine n'a pas permis d'avancer vers des discussions avec le gouvernement fédéral. Olusegun Obasanjo s'était déjà rendu en juin à Mekele pour discuter avec les autorités tigréennes. Celle-ci regrette, je cite, « l'absence de suivi de ces discussions entamées il y a 2 mois ». Il précise qu'ils avaient identifié à ce moment-là 5 points d'entrée potentiels pour un dialogue avec Addis Abeba, parmi lesquels la fin de l'encerclement militaire du Tigré et le rétablissement du statut juridique et politique du TPLF. Selon eux, depuis l'accord de Pretoria en 2022, se sont succédé des discussions répétées, des assurances non tenues et une détérioration continue des conditions sur le terrain. Ils affirment cependant être prêts à entamer un dialogue crédible et limité dans le temps, soutenu par les partenaires internationaux. Emmanuel Assefa, vice-président du TPLF, a affirmé que la visite de Olusegun Obasanjo était informelle et n'avait pas été préalablement annoncée. Le gouvernement fédéral éthiopien, de son côté, n'a pas commenté cette visite, ni précisé si certains de ses représentants avaient rencontré l'envoyé spécial.
4: En Guinée, la stupeur et l'effroi après la découverte d'un charnier à 100 km de Conakry. Les habitants de la sous-préfecture d'Alassoya, dans la préfecture de Forêt-Caria, sont tombés sur une fosse commune contenant 6 corps ligotés et les yeux bandés. Les dépouilles mortelles, pour l'instant, ne sont pas identifiées. La justice a annoncé ouvrir une enquête, Alexis Guilleux.
9: Les six corps ont été découverts dans une forêt près d'un village par des jeunes qui ramassaient du bois de chauffe. Les victimes sont toutes des hommes. L'un d'entre eux aurait une soixantaine d'années. Enterrés dans une fosse commune, les six dépouilles avaient les yeux bandés et les mains attachées. Alertés, les autorités locales se sont immédiatement rendues sur place, de même que le procureur de la République. Après les constatations, l'exhumation et le dépouillement des corps, ils ont été transportés à l'hôpital de Forêt-Caria pour établir les circonstances et la date de la mort. La justice a ouvert une enquête. La consternation était visible sur les visages des riverains, relate l'agence guinéenne de presse. C'est un crime inadmissible, déplore l'un d'entre eux. Aucun des villageois n'a pu

0: reconnaître les corps. L'une des missions des enquêteurs sera donc d'identifier les victimes. Selon des sources locales, une fosse commune avec 4 corps avait déjà été trouvée en octobre dernier dans la même préfecture de Forêt-Caria.
1: En Centrafrique, la route Bangui-Bangassou, longue d'environ 750 km, ne cesse de se dégrader.
2: Délabrée depuis des années, elle subit de nouveaux dégâts depuis le début de la saison des pluies. Conséquence, certains véhicules mettent jusqu'à un mois pour parcourir cette distance. L'approvisionnement du sud-est du pays est perturbé et les prix des produits sur les marchés s'envolent. Reportage Rolf-Steph Demialeux.
3: Des coups d'accélérateur et de 4x4 pour tirer ce camion de 18 roues dans la boue, mais sans succès. Le véhicule est pris au piège. Magloire, son conducteur, est au bord des larmes.
0: La route n'est pas entretenue depuis des décennies. Arriver à bon port tient presque du miracle. C'est la route nationale numéro 2, mais on souffre énormément.
3: La piste est gorgée d'eau et la boue s'étend sur des dizaines, voire des centaines de kilomètres. À cela s'ajoutent des trous profonds et des ponts cassés. Ibrahim est conducteur.
4: Je suis en panne depuis 2 semaines, sans personne pour me dépanner. Nous manquons même de nourriture et rester ici est risqué avec la menace des coupeurs de route.
3: Un peu plus loin, à l'entrée d'Alindao, 9 camions de 18 roues sont embourbés dans cet endroit appelé tunnel. Larry Nelson, un commerçant, est paniqué.
5: J'ai 5 tonnes de ciment dans ce camion. Nous sommes bloqués et il ne cesse de pleuvoir. La pluie finira par détruire mon ciment.
3: La sueur au front, des passagers et quelques jeunes de bonne volonté tentent de boucher les trous, mais sans succès.
5: C'est un axe vital pour ceux qui ne peuvent pas se payer l'avion. Avec ces difficultés, les prix s'envolent sur les marchés. Il faut plus que du courage pour venir ici.
3: Une source gouvernementale reconnaît ce calvaire et assure qu'un projet de réhabilitation de cette route est déjà prévu. Rolf-Steph Demialeux, de retour de Bangassou, RFI.
2: Il est 13h42 à Bangassou.
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2: Dans la deuxième partie d'Afrique Midi du football, le milieu de terrain marocain Ayoub Ouadi, transféré de Lille à Manchester City, il a 18 ans à peine. Et puis l'attaquant équato-guinéen Emilio Nsoué, lui, annonce sa retraite. Il raccroche les crampons à 36 ans dans la plus grande discrétion.
1: En France, le ministère des Armées a lancé une procédure disciplinaire à l'encontre de 2 groupes de militaires français qui ont posté en ligne des photos sur lesquelles on les voit brandir le drapeau de la Rhodésie.
2: Oui, l'affaire a été révélée par le site d'information Mediapart. La Rhodésie, c'est l'ancien nom colonial de l'actuel Zimbabwe. Elle était dirigée par une minorité blanche qui avait fait sécession du Royaume-Uni pour protester contre la décolonisation. Son drapeau, vert, blanc, vert, est devenu un symbole utilisé par la mouvance suprématiste blanche, au même titre d'ailleurs que le drapeau de la Confédération sudiste aux États-Unis. Saoul Dubo est professeur d'histoire à l'Université de Cambridge.
7: Rhodesia has been a symbol of the maintenance of continued white supremacy or white minority rule.
8: Pendant très longtemps, la Rhodésie a été un symbole du combat pour défendre la suprématie blanche, ou plutôt pour maintenir la domination d'une minorité blanche en Afrique. Du milieu des années 60 jusqu'aux années 80 et même après, cette idée s'est enracinée dans des mythes militaires ou politiques. C'est la raison pour laquelle la Rhodésie continue d'exercer une sorte de fascination dans l'imaginaire politique de l'extrême droite à travers le monde jusqu'à aujourd'hui. Il y a eu beaucoup de littérature rédigée par les Blancs qui ont participé à la guerre du Bush pour célébrer leur victoire et narrer leur combat tout en faisant référence aux Noirs dans des termes extrêmement insultants. Ils défendent d'ailleurs l'idée qu'ils n'ont jamais perdu cette guerre. Ils estiment qu'ils ont été abandonnés par leurs dirigeants et floués par le jeu politique. Donc ils ont nourri cet imaginaire d'une Afrique comme un grand safari où tuer une personne noire est tout à fait légitime et où la Rhodésie n'aurait jamais été défaite militairement.
7: Where they were never fully defeated in military terms.
2: Des propos recueillis par Lisa Fabian. Du football et le mercato. Il y a 3 semaines, Yann Diomandé s'engageait avec le Real Madrid pour 140 millions d'euros. C'est désormais au tour d'un autre prodige africain de faire le grand saut. Le jeune milieu marocain de Lille, Ayoub Ouadi, va découvrir l'Angleterre. Il s'engage avec Manchester City. Montant du transfert estimé 100 millions d'euros, Hugo Blaisonneau.
9: À seulement 18 ans, Ayoub Wadi devient le deuxième joueur africain le plus cher de l'histoire. Une somme qui impressionne son coéquipier Olivier Giroud.
10: C'est un truc de fou les transferts en ce moment. Ça dépasse tout entendement.
9: Malgré son jeune âge, Wadi a déjà pleinement convaincu en France, imposant sa classe et sa technique dans le milieu de terrain du LOSC. Même Giroud est conquis.
10: Il affiche une maturité incroyable. C'est au-delà de ses qualités intrinsèques de joueur de foot, son talent. Je pense qu'il est bien entouré et de lui-même, sa personnalité, je le vois aller très haut. Et il a la tête sur les épaules, donc il a tout pour s'épanouir en Première Ligue.
9: Ses qualités, le champion du monde 2018 n'est pas le seul à les avoir vues. International français et fils de parents marocains, Bouadi était convoité par les deux pays. Il a choisi les Lions de l'Atlas en mai dernier, à seulement un mois de la Coupe du Monde. Et pour sa première en match officiel avec le Maroc, il était même titulaire en Coupe du Monde contre le Brésil. À Manchester City, les attentes seront plus fortes que dans le nord de la France. Pas de quoi inquiéter la pépite marocaine, imperméable à la pression, capable même de remporter le concours d'éloquence des centres de formation à l'Elysée en 2023. Précieux à la récupération, Bouadi n'a encore jamais marqué dans sa carrière l'un de ses rares axes de progression.
2: Manchester City disputera son deuxième match de Première Ligue vendredi soir à Crystal Palace. Ce sera 19h, temps universel.
1: Il est une autre figure du football africain. L'attaquant équato-guinéen Emilio Nsoué annonce sa retraite.
2: Oui, il raccroche les crampons à 36 ans dans la plus grande discrétion. La Fédération équato-guinéenne de foot n'a pas relayé l'information, alors qu'Emilio Nsoué est un joueur historique d'une Zalang nationale, dont il est d'ailleurs le meilleur buteur, Baptiste Leduc.
11: Ha llegado el momento de decir adiós.
12: Les mots d'adieu d'Emilio Nsoué, accompagnés d'une vidéo rassemblant ses plus beaux buts, n'ont sûrement pas eu un écho suffisant au regard de ses accomplissements. Le meilleur buteur de la CAN 2023 était un joueur parfois génial, mais ses erreurs l'ont condamné à une fin de carrière presque anonyme. Avec la sélection, le divorce s'est acté en 2024 quand la Fédération équato-guinéenne écarte Emilio Nsoué pour plusieurs épisodes d'indiscipline grave, sans en dire plus. Quelques mois plus tard, la FIFA révèle même que l'attaquant, né en Espagne, a joué illégalement pour le Zalang National pendant 11 ans. Cet épilogue chaotique en sélection explique sans doute le quasi-silence de la fédération après la retraite d'Emilio Nsoué, comme si tout cela n'avait jamais existé. Seul un étrange post sur X, publié en pleine nuit mardi, témoigne de son passage. La fin de sa carrière en club l'a aussi éloigné des radars du football mondial. Depuis 2022, ce baroudeur évoluait pour Intercity, formation d'Alicante naviguant entre la 3e et la 4e division espagnole. Le 9e club d'Emilio Nsoué fut finalement bien seul pour saluer ses 20 ans de carrière.
11: Con todo mi cariño, Emilio Nsoué López.
2: Le Kenya pleure, lui aussi, Dolly Parton, l'icône américaine de la musique country, s'est éteinte hier dans le Tennessee. Elle avait 80 ans. La country qui connaît un essor remarquable au Kenya depuis une quinzaine d'années, notamment dans le centre du pays, dans les montagnes de la vallée du Rift. Gaëlle Lalex.
13: I'm doing a song to celebrate the life of Dolly Parton.
14: Sur sa page Facebook, la chanteuse Esther Konkara rend hommage à Dolly Parton. La jeune chanteuse kényane se sent proche de l'icône américaine de la musique country, pourtant de 40 ans son aînée. Selon elle, ce sont les grands espaces qui les lient.
13: When I listen to Dolly Parton, I've never been to Tennessee, but I hear her talking about...
15: Je ne suis jamais allée dans le Tennessee, mais quand j'écoute Dolly Parton, je l'entends parler des Mount Great Smoky. Et c'est comme chez moi, elle parle de son enfance, de l'importance de ce lieu pour elle. C'est pareil pour moi, ces montagnes, ces collines me tiennent vraiment à cœur et tous mes souvenirs viennent d'ici.
13: All my memories are built around this place.
14: Esther Konkara a grandi dans un petit village de la vallée du Rift, un territoire montagneux, isolé et rural qui constitue le grenier-grain du Kenya. Là-bas, la musique country trouve une forte résonance, selon Sir Elvis, la star incontestée du genre au Kenya.
16: Le Kenya est un pays d'agriculture. Cette réalité correspond bien au thème et aux paroles des chansons de country. Pour moi, c'est l'une des nombreuses raisons qui font que les gens aiment tant la country ici.
14: Le Kenya dispose aujourd'hui de plusieurs festivals de musique country. Celui de Nairobi a réuni près de 5000 participants fin juillet. Gaëlle Lalex, Nairobi, RFI.
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2: Jolene, grand tube bien sûr de Dolly Parton. Il est 15h49 à Nairobi. Paul Lonsin Spinelli, les grands titres de ce mercredi 26 août.
1: Et d'abord, ces inondations dévastatrices au Népal qui ont créé des torrents de boue. Au moins 19 morts. Les autorités népalaises ont également perdu le contact.

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proposition du gouvernement délibéré en conseil des ministres 1 les ambassadeurs et les envoyés extraordinaires 2 les officiers généraux et supérieurs des forces armées et de la police nationale, les conseils supérieurs de la défense, entendu. 3. Les chefs d'état-major général, les chefs d'état-major et les commandants des grandes unités des forces armées, les conseils supérieurs de la défense, entendu. 4. Les hauts fonctionnaires de l'administration publique. 5. Les responsables des services et établissements publics. 7. Les mandataires de l'État dans les entreprises et organismes publics, excepté les commissaires aux comptes. Les ordonnances du président de la République intervenues à la matière sont contresignées par le premier ministre. 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
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C'est très important, c'est très capital. 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Inasema, ça préjudice des autres dispositions de la constitution. Le président de la République nomme, relève de leur fonction, wana pour relever. Et le cas échéant, révoque sur proposition du gouvernement délibéré en conseil des ministres. Un, les ambassadeurs et les affaires extraordinaires. L'ambassadeur est nommé par le président de la République, mes chers amis. Ah, il est nommé ambassadeur au face de Flani. Il est nommé ambassadeur. Bon, je pense bien sauf erreur de ma part. Au moment où tu vas pas Butembo, comment c'est d'engagner que ça peut être bahé quoi. C'est dans ce campagne bahé quoi. Sauf erreur de ma part, mais là j'ai trompé ni comme mon adam. Apparemment, j'ai ambassadeur au Congo, mais République centrafricaine. 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
3: Bonjour, monsieur.
4: Merci, bonjour.
5: Comment vous appelez-vous?
4: Je m'appelle Isaac Muhindo, agent de DAP Énergie.
3: On peut savoir, depuis que l'entreprise s'est implantée ici à Butembo, comment les activités évoluent?
4: Alors, je pense que on évolue tant bien que mal. Nous évoluons dans le contexte de la RDC, un contexte difficile, un contexte économique qui n'est pas sûr, un contexte sécuritaire aussi qui s'y mêle. Donc, depuis les 16 ans là, les 16 dernières années, on essaie de se battre, on essaie

0: Par exemple, le gaz, c'est un produit propre aux Occidentaux, ainsi de suite, et que peut-être se l'approprier, ce serait malvenu, et que, bon, voilà. Beaucoup de gens ont été indifférents au début, parce qu'en 16 ans, en principe, c'est déjà une très longue période, mais les gens ont été indifférents en voyant l'arrivée du gaz. Très peu de gens qui ont voyagé, par exemple, en Afrique de l'Est, ce sont eux qui se sont rapprochés dans un premier temps du produit. Mais plus le temps passe, plus les gens commencent à comprendre qu'en réalité, le gaz n'est pas juste une histoire des Occidentaux ou des gens de l'Afrique de l'Ouest, d'autres pays, mais que c'est un produit qui est important pour toute la communauté humaine, et notamment à Boutembo. C'est pour cette raison-là qu'effectivement, aujourd'hui, lorsqu'on observe l'évolution de la situation, on sent que des gens commencent à venir s'approvisionner en gaz et à se familiariser et même à faire une sorte de campagne à la place même de la maison. Ouais.
1: Ça veut dire que vous confirmez qu'aujourd'hui, au moins, ça a évolué. Les gens sont venus encore plus nombreux qu'avant.
0: Effectivement, il y a une nette évolution, une très grande d'ailleurs, à partir du moment où les gens ont découvert d'abord que le gaz était comestible aussi par même des ménages qui sont dans des villages. Ils ont réalisé que à la place, par exemple, du bois, de la braise, il fallait plutôt se tourner vers la consommation du gaz. C'est pour cette raison-là qu'effectivement, on voit, pas seulement à Butembo, même dans d'autres villes, on sent qu'effectivement, les gens sont en train de se rapprocher davantage. Le nombre ont augmenté, la clientèle a sensiblement avancé. Et on sent que plus les jours sont en train de passer, plus les gens sont en train d'être beaucoup plus nombreux, parce qu'il y a des bienfaits qu'ils ont découverts. Mais en même temps, ce qui contribue, ce qui aussi favorise cet aspect des choses, c'est que malheureusement, dans des milieux urbains comme la ville de Butembo, le bois et la braise commencent à être rares. Et dès qu'ils sont rares, le prix aussi change sur les terrains. Et lorsqu'ils comparent le prix de la braise ou du bois aujourd'hui à celui du gaz, il constate que le gaz devient beaucoup plus accessible que le bois. Donc, à part les bienfaits liés au gaz, à part les bienfaits liés à l'utilisation de four à gaz, il y a aussi la cherté de la braise et la cherté du bois qui contraignent des populations qui vivent dans des milieux urbains à venir se ravitailler. Donc, je peux confirmer que le nombre est en train d'augmenter. Et notre espoir, c'est que d'ici 3 ans, 5 ans, Butembo, Beni, le Nord Kivu, partout au Congo, les populations puissent exclusivement consommer le gaz au regard des bienfaits qu'il y a, mais aussi au regard de l'avantage d'utiliser le gaz, parce que ça nous protège aussi contre la déforestation, qui est mauvaise pour l'oxygène, pour la respiration, pour la vie humaine.
1: Alors, il n'y a jamais eu de carence dans ce sens-là?
0: Il n'y a jamais eu de carence, il y en a certainement, parce que vous savez, le Congo ne produit pas le gaz, ça c'est sûr. Donc le gaz que nous consommons au Congo vient particulièrement des pays étrangers, vient par exemple de l'Afrique de l'Est, ou même de l'Afrique, ou par exemple des pays qui sont au nord, par exemple, de notre pays, comme l'Angola, ainsi de suite. Et donc le fait que déjà nous ne produisons pas, il est difficile de stabiliser même les stocks, parce qu'il faut se ravitailler à partir de l'extérieur. Alors, par moment, il y a des ruptures, par moment, et ces ruptures-là peuvent être liées, par exemple, au coût du transport. Vous avez vu, par exemple, un moment, on a appris que l'Ouganda fermait ses frontières, par exemple, avec la RDC. Donc, il y a une sorte de ralentissement dans le processus de ravitaillement qui peut malheureusement avoir un impact sur le ravitaillement. Donc, par moment, il y a des ruptures. Mais DAP Energy, en tant que société, fait des efforts, en tout cas pour que sa clientèle ne puisse pas être déçue, parce que on tient compte de cet aspect des choses. La rupture peut être d'une journée ou maximum de 2 jours, mais on tient sur cet aspect des choses pour éviter effectivement que la rupture ne soit longue et que la clientèle puisse. Et les quelques difficultés qui peuvent subvenir, par exemple, dans des ménages, nous sommes directement mis au courant et nous essayons d'intervenir. Et ce sont les difficultés qui sont vraiment assez rares. qui soit assez rapide, parce que ça dépend

0: problèmes vraiment qui sont trop petits, des problèmes sur l'usage. Par exemple, lorsque ça a un tout petit peu compliqué, celui qui a acheté un kit, par exemple, nous intervenons directement pour mettre fin à cette situation-là. Mais généralement, les difficultés auxquelles nous faisons face sont des difficultés d'ordre économique, sécuritaire. J'ai évoqué les taxes. Donc l'État, cette relation-là avec l'État, comme toutes les autres entreprises congolaises, en tout cas, ce sont les difficultés-là qui malheureusement n'aident pas à pouvoir vraiment nous ravitailler davantage, à pouvoir nous installer davantage et peut-être aussi même revoir nos prix. Parce que lorsque vous êtes étouffé par les taxes, bon, malheureusement, vous êtes obligé aussi de fixer un certain prix pour essayer plus ou moins de survivre. Mais pour le reste, avec la clientèle, je pense que la situation est vraiment correcte.
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2: Bonsoir, bienvenue dans ce flash d'information. Mon Georges m'accueille à sa présentation. Les derniers hommages ont été rendus à la religieuse Walire Marie Alfoussine à la cathédrale Mater Ecclesiae. C'était au cours de la messe qu'a dit l'évêque de Boutembo-Béni. Monseigneur Skoulipalou Koumek-Sedek a invité les chrétiens à comprendre que la vie sur cette terre doit préparer celle au ciel. Sous une grande émotion, la messe a débuté à la cathédrale. Dans sa prédication, Monseigneur Skoulipalou Koumek-Sedek a noté que la vie que chacun mène sur cette terre doit être guidée par la foi au Christ qui est le chemin de la vie éternelle et qui dirige vers le bien avec une consolation pleine d'espérance. Le calme est revenu l'après-midi de ce mercredi 26 août 2026 au quartier Mambanko à Vidébéni après des manifestations spontanées qui ont suivi l'assassinat de Patrick Katsuba, président du noyau de la société civile du Congo dans cette partie de la ville. Le fortuné a été retrouvé mort ce mercredi matin près de sa résidence. Selon un chef de base, il a été fusillé mardi soir alors qu'il tentait de déjouer une incursion d'hommes armés dans son quartier. D'autres sources évoquent un assassinat ciblé lié à ses prises de position contre la sécurité et l'espoliation. Approche de la rentrée scolaire 2026-2027, plusieurs écoles de la région de Bouambali, dont la sous-division de Kirumba, territoire des Lubero, se trouvent dans un état de détérioration inquiétant. Des milliers d'élèves du primaire et secondaire se préparent à reprendre les
9: cours, dans des salles de classe installées, dans des bâtiments délabrés, exposés à des menaces à leur sécurité physique et à des conditions susceptibles de compromettre la quantité de l'enseignement. Pour en parler, Gisèle Souakwa joint au téléphone le directeur de l'école primaire Wukuba que vous allez écouter à partir de 18h. Ces écoles se trouvent notamment à Kalevia, Luhanga, à Wambali, Katakala et à Kataro, des entités situées à une trentaine de kilomètres à l'ouest de la commune de Kirumba. Les responsables scolaires de la place qui alertent sur cette situation sollicitent une intervention rapide afin d'offrir aux élèves un cadre d'apprentissage sécurisé, étant donné que de nombreuses salles de classe tombent en décrépitude sous l'effet du temps. C'est tout pour ce flash d'information. Merci de l'avoir attentivement écouté. Le programme se poursuit car à 17h15, nous aurons droit à notre émission Escoutisme catholique à travers le monde. Aussi à 17h45, à 18h, sera notre troisième tranche de nos publicités. De 18h à 19h, sera notre série des journaux Parler à langue, Swahili, Kinandé, Français. Mon but Georges, c'est moi. Nous allons nous retrouver dans d'autres programmes. Merci. Bonne suite.
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0: Mesdames, Messieurs, Shalom, merci de nous écouter ce mercredi 26 août 2026. La sœur Massika Walire Marie Alfossine repose en paix au cimetière des Petites Sœurs de la Présentation à Bunyuka. Son inhumation a eu lieu après la messe des Requiem dite en la cathédrale par l'évêque de Botembo Beni. Deux personnes, un militaire et fardessien, un civil en fuite, ont été condamnés à mort par le tribunal militaire de garnison de Butembo mardi 25 août. Au cours de l'audience foraine organisée pour la cause, trois autres personnes arrêtées dans ce dossier ont été acquittées faute des preuves. Le dossier, c'est l'assassinat d'un taximène de la ville de Butembo, Gerlas. Et vous écoutez les détails dans ce Radio Journal. On vous parlera aussi de la rentrée scolaire. Ça approche sur l'ensemble de République démocratique du Congo à Butembo. Les marchés des fournitures scolaires sont actifs malgré le faible engouement. Et à Lubero, les inquiétudes sur l'état de certaines écoles sont soulevées. Informez pour sécuriser tout de suite dans le total de ce Radio Journal. Rémi Fata est à la prise des sons et à la mise en onde. Les derniers hommages ont été rendus à la religieuse Walire Marie Alfossine à la cathédrale Mater Ekeklesaye. C'était au cours de la messe qu'a dite l'évêque de Botembo Beni, Monseigneur Sikouli Paluku Melkisedek, a invité les chrétiens à comprendre que la vie sur cette terre doit préparer celle au ciel. Le reportage de Dany Moussi.
1: Sous une grande émotion, la messe a débuté à la cathédrale. Dans sa prédication, Monseigneur Sikouli Paluku Melkisedek a noté que la vie que chacun mène sur cette terre doit être guidée par la foi au Christ, qui est le chemin de la vie éternelle et qui dirige vers le bien avec une consolation pleine d'espérance. Pour conclure, il a exhorté les chrétiens à éviter la vertu d'aider les vulnérables à l'exemple de la sœur Walire Marie Alfossine. Nous sommes invités à suivre le Christ qui est le chemin de la vérité et la vie éternelle. En accompagnant la sœur Marie Alfossine, prions pour que Dieu allait vers nous la paix et l'esprit qui nous trouble. Plusieurs témoignages ont été prononcés dans celui de la congrégation des Petites Sœurs de la Présentation. On pouvait retenir que Sœur Walire Marie Alfossine avait le sens de créativité et de charité.
2: Dada Marie Alfossine alituonyesha mfano wa bikira mwaminifu kwa sala, ujuhudi na mwenye partage experience. Alijikaza kufanya kazi pema, hapana kusunusu.
1: Le corps de la sœur Marie Alfossine nous a laissé le sens de la prière, comme elle était courageuse et pleine d'amour aux autres, surtout les nécessités. Elle partageait son expérience aux autres, sa distinction, elle aimait le travail bien fait. Et elle est décédée à l'âge de 65 ans.
0: Les animateurs catéchistes du diocèse de Butembo Beni sont dans une session de formation. Les activités relatives ont commencé ce mercredi 26 août 2026 et devront se clôturer vendredi prochain. Tout se déroule au centre diocésain des pastorales, catéchèses et liturgies, CDPCL. Le directeur de CDPCL, l'abbé Jean Didieu Kaliroa, a ouvert la journée de formation. Au nom de l'évêque de Butembo Beni, ensuite, l'abbé Benoît Kikongo, le facilitateur de la formation, a développé le thème portant sur le rôle du catéchiste dans l'Église. Il a commencé par définir les catéchistes. Les catéchistes sont des fidèles laïcs bien instruits. Ils mènent une vie chrétienne exemplaire. Ils enseignent la doctrine de l'Évangile sous la direction d'un missionnaire. Ils s'occupent des célébrations liturgiques, ils assurent les œuvres de charité, a expliqué l'abbé Benoît Kikongolo. Après quoi l'orateur a insisté sur une limite, le catéchiste ne remplace pas le prêtre, il allège les tâches du prêtre, il respecte l'ordre de l'Église, il accomplit ce qu'il peut faire, il évite ce qu'il ne peut pas faire, a conscientisé le ministre des Dieux, l'abbé Benoît Kikongolo, a rappelé une exigence finale consistant en ce que l'apostolat ne procure aucune récompense matérielle. Bien plus, il a montré que les œuvres de charité ne procurent aucune récompense matérielle et que l'engagement exige la foi, la volonté et le sacrifice. L'abbé Benoît Kikongolo n'a pas oublié de sensibiliser que les catéchistes accueillent le Christ et le proclament en toutes circonstances. Mambi Georges Makeo et Joël Mwenge, vous nous racontez que l'Omata Bongenda Jean-Claude, c'est cet élément incontrôlé des FRDC qui a été condamné à la peine de mort par le tribunal militaire des garnisons de Butembo. Il est accusé d'avoir tué par balle le taximen Kakuleka Mutigerlas et emporté la moto de cette victime la nuit de samedi 22 août 2026 à Matanda. Le verdict est tombé dans la soirée de mardi 25 août. Au cours des audiences, une audience plutôt foraine qui se tenait au Rompetakenga le même jour.
3: Au cours de ces audiences, 5 prévenus étaient cités. Devant la barre, on a assisté à 2 civils et 2 militaires FRDC suspectés, dont les dossiers du meurtre du taximen membre de l'association Amaja. Le 5e prévenu, un civil, était absent du fait qu'il était en fuite. Après inscription du dossier, les effractions des meurtres pour faciliter l'extorsion des biens, association des malfaiteurs et détention illégale d'armes ont été retenus en charge du prévenu. L'Omata Bongenda Jean-Claude et son complice civil en fuite, Kaalongo Jampa Stone, les deux au par conséquent été condamné à la peine de mort.
4: Le prévenu soldat de deuxième classe, l'Omata Bongenda Jean-Claude, est coupable des infractions d'association des malfaiteurs, des meurtres pour faciliter l'extorsion et des détentions illégales d'armes de cœur et de munitions. Tribunal pour les 3 infractions, faisant application de l'article 7 du Code pénal militaire congolais, condamne le prévenu l'Omata Bongenda Jean-Claude à la peine la plus forte, à savoir la peine de mort. On donne le renvoi du prévenu au sein des FARDC. Le prévenu Kalongo Jamba Stone est coupable des infractions d'association des malfaiteurs et meurtre pour faciliter l'extorsion. Le tribunal les condamne par défaut, les condamne à la peine la plus forte, à savoir la peine de mort. Ordonne son arrestation immédiate.
3: Ces condamnés à mort sont également sommés de payer une somme de 50 000 dollars américains comme dommages et intérêts à la famille du défunt qui s'est constituée à partie civile. Les 3 autres prévenus, notamment les capitaines Hassan et John Kibunkila, Kasereka Makambo Vianney et Madame Feza Kolongo Patience, ont été acquittés par les tribunaux faute de preuves démontrant leur implication dans le meurtre du taximen Gerlas. Le tribunal militaire a aussi ordonné la restitution de la moto de la victime à sa famille. Pour rappel, le taximen Kakule Kahamwiti Gerlas, également enseignant, a été abattu et sa moto emportée par les bandits armés la soirée de samedi 22 août 2026. Les faits avaient eu lieu en cellule Wusinka du quartier Matanda, commune Moussoussa, de la ville de Butembo. Le lendemain de cet assassinat, les services de sécurité avaient annoncé l'arrestation des suspects dans ces dossiers avant leur transfert aux instances judiciaires pour instruction de leurs dossiers. Chose faite.
0: Voilà la chose qui a été faite, c'est ce que nous dit Mambi Georges Maquet. Encore retient encore pour nous dire autre chose. À quelques jours de la rentrée scolaire fixée au 1er septembre 2026, les vendeurs des fournitures scolaires au marché central de Butembo se disent prêts à accueillir les parents. Une forme et cahier et autres articles scolaires sont déjà disponibles, mais les commerçants constatent encore une faible influence des clients ou des élèves ou encore des parents par rapport à leur article. Voici le reportage.
3: Selon les vendeurs, plusieurs parents ne sont pas encore effectués leurs achats dans un contexte marqué par la maladie qui sévit dans la ville. Il reste une augmentation de la clientèle à l'approche de la rentrée.
5: Les clients ne sont pas encore là, vu qu'il y a la maladie à virus Ebola. Nous qui sommes en train de vendre, on n'a pas de clients. Ils ont peur, disant qu'il n'y a pas rentrée scolaire. Ils ont déjà peur d'acheter. Ils ont tellement de doutes en pensant qu'il n'y aura pas rentrée scolaire. Les clients ne sont pas encore là. Nous qui sommes en train de vendre, nous n'avons pas de clients. Ils ont peur, disant qu'il n'y a pas rentrée scolaire. Ils ont déjà peur de vendre. Ils ont tellement de doutes en pensant qu'il y aura rentrée scolaire, vu qu'il y a maladie à virus Ebola. Nous souffrons tellement, on aura peur de confectionner les uniformes. On espère que la semaine prochaine, les parents vont venir. Les parents venaient acheter, il y aura rentrée scolaire. Les parents ne sont pas encore venus acheter. Nous qui vendons les uniformes, nous sommes assis là sans rien faire. Les clients ne sont pas encore venus. Venez les parents, la rentrée scolaire est bien prévue. Venez acheter les uniformes.
3: Mouindo Nzolo Presse, parents d'élèves, affirme pour sa part que les enseignants invitent déjà les parents à inscrire leurs enfants et à se procurer les fournitures nécessaires pour la nouvelle année scolaire. Il appelle d'autres parents à prendre leurs dispositions afin que les élèves amorcent les cours dans de bonnes conditions.
5: Les enseignants nous disent qu'il y a rentrée scolaire et que nous puissions faire les inscriptions des enfants. Achetons les fournitures scolaires, il y a un bon prix. Nous allons suivre les normes du docteur pour qu'ils soient en train de les dire. C'est la veille, les enfants, on va les aider sur la propriété. Ce que je peux dire aux autres parents, qu'ils puissent acheter les fournitures scolaires.
3: Ainsi, les commerçants scolaires restent dans l'attente des parents en vue de l'achat des fournitures scolaires.
0: À l'approche de la rentrée scolaire 26-27, on continue d'en parler. Plusieurs écoles de la région de Bouambali, dont la sous-division de Kirumba en territoire de Lubero, se trouvent dans un état de détérioration inquiétant. Des milliers d'élèves du primaire et secondaire se préparent à reprendre les cours dans les salles de classe installées, dans les bâtiments délabrés, exposés à de menaces à leur sécurité physique et à des conditions susceptibles de compromettre la quantité, plutôt la qualité, hein. Oui, la qualité de l'enseignement. Pour en parler, voici Ghislain Siwako qui a joint au téléphone le directeur de l'école primaire Vukuba.
6: Ces écoles se trouvent notamment à Kalevia, Luhanga, Bouambali, Katakala et à Kataro, des entités situées à une trentaine de kilomètres à l'ouest de la commune de Kirumba. Les responsables scolaires de la place qui alertent sur cette situation sollicitent une intervention rapide afin d'offrir aux élèves un cadre d'apprentissage sécurisé, étant donné que de nombreuses salles de classe tombent à décrépitude sous l'effet du temps, comme l'explique ici le directeur de l'école primaire Wukuba, Kabusa Mahangaïko, contacté dimanche 16 août 2026.
7: Les gens s'inscrivent vraiment à rendre tout et à Katakala. Mais Luhanga et Kalevia sont pleins de rigueur. Les classes sont bien pleines. Et avec le mouvement de retourner, vraiment, nous ne savons pas que faire. Les écoles qui ont des classes déjà en état vétuste. Oui, nous en avons la nôtre parmi le Pévoukouva. Il y a trois salles de classes de l'Emir sont déjà bien délabrées. Nous n'avons pas maintenant les moyens de trouver tôle et clou. Il y a deux ans.
6: Il compte sur l'implication des humanitaires et des personnes de bonne volonté, bien que son école ne franchit que petits pas à se dotant de délatrines pendant ses vacances.
7: Il nous faut vraiment un secours. Le pupitre, si nous n'en avons pas, les enfants s'asseyent très mal. Ces humanitaires, s'ils nous construisaient quelques salles vraiment de classe et quelques pupitres, ils nous auraient déjà aidés. On n'avait pas aussi de la trine, mais pendant ces vacances, on vient quand même de faire deux à place. Bon, progressivement, nous allons quand même faire quelque chose.
6: Il convient de signaler que la prochaine rentrée scolaire est prévue le 1er septembre à 7h30 sur l'Assemblée du territoire national, conformément au calendrier du ministère des tutelles.
0: Le bâtiment administratif de la localité d'Ilamboul en chefferie des Bassois préoccupe sérieusement les conseils locaux de la jeunesse. Le président de la structure, il s'appelle Kambale Kate Kolondo Fabrice. Il a été contacté lundi 24 août. Il dénonce les conditions précaires dans lesquelles travaillent les services publics. Il évoque aussi les risques permanents de perte de documents par vol ou incendie. La jeunesse de Ilamboula plaide pour la réhabilitation de cette infrastructure qui ne reflète plus actuellement l'image de la communauté.
8: C'est un bâtiment qui ne répond plus aux conditions requises. Complètement délabré, il ne dispose que des 3 chambres qui accueillent désormais tous les services, les uns après les autres. Une situation qui ne nous satisfait pas. Ce que nous redoutons, c'est qu'un individu mal intentionné puisse y accéder et, par exemple, sentir les documents du service de ressassement. Il est urgent que le gouvernement central intervienne. De même, les chefs de chefferie qui perçoivent d'importantes sommes d'argent devraient venir constater l'état du bâtiment qui lui assure ses revenus.
0: Situé à Mounia Kondomi, à 10 km au nord de Kipese, en territoire de Lubero, le bâtiment administratif de Ilamboula, semi-durable, s'est dégradé davantage pendant l'occupation de M23. Là-bas, sur 5 pièces, seules les 3 servent encore à l'administration locale, dont la police nationale congolaise, indique les sources de Radio Motobo Tembo Beni. Et on termine en vous disant que à Beni, le calme est revenu l'après-midi de mercredi 26 août 2026 au quartier Mambango, après des manifestations spontanées qui ont suivi l'assassinat de Patrick Katsuba. Patrick Katsuba, qui est président de noyau de la société civile du Congo. Dans cette partie de Beniville, l'infortuné a été retrouvé mort ce mercredi matin près de sa résidence. Selon un chef de base, il a été fusillé mardi soir alors que il tentait de déjouer une incursion d'hommes armés dans son quartier. D'autres sources évoquent un assassinat ciblé lié à ses prises de position contre l'insécurité et des spoliations. Jires Mukongoli, acteur de la société civile Force Vive locale, déplore la circulation des armes au sein de la communauté en dépit des dénonciations auprès des autorités compétentes. Voici ce qu'il a dit au micro RMBB Beni, Sikou Province.
9: Nous, notre devoir est d'alerter parce qu'on l'a déjà fait plusieurs fois aux autorités politico-administratives, aux autorités militaires, voire même aux autorités policières. Nous avons déjà au moins fait plusieurs dialogues avec d'ailleurs le collègue qui vient d'être assassiné dans la nuit d'aujourd'hui. Mais rien n'est fait. Les autorités semblent boucher leurs oreilles et nous mangons si c'est qu'un problème. Dans toutes les séances, dans tous les dialogues, nous sommes toujours avec les autorités militaires, avec les autorités policières, voire même le bourgmestre ne manque jamais. Et c'est là d'ailleurs où on fait plusieurs dialogues par rapport au vagabondage des armes, surtout dans les quartiers Mambango. D'autres collègues sont à Réunion tout à l'heure, là où je les rejoins, pour que nous puissions organiser comment nous allons faire des actions autour de cet assassinat. Ça nous fait craindre, mais que ça ne soit pas un acte d'intimidation, mais nous allons toujours continuer à faire ce qui est de notre devoir.
0: Et nous allons continuer aussi de vous informer, mesdames, messieurs. C'est la fin de ce radio-journal. Merci de l'avoir écouté. On se retrouve à 9h de ce soir pour le journal de Kiswahili. On va écouter dans ce journal Promesse Matofali, cet acteur politique de Ensemble pour la République qui va critiquer la gouvernance de la province du Nord Kivu par Évariste Somo. Mesdames, messieurs, c'est à suivre.
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Conditions d'inscription. Présenter une farde contenant les documents scolaires suivants. Une photocopie du certificat d'études primaires. Une photocopie des bulletins de 7e, 8e, première année de l'option, soit une photocopie du diplôme d'infirmier du niveau A3. Les inscriptions se passent du dimanche au vendredi de 8h30 à 17h. 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Pour les thèmes adventistes de Butembo, Kasereka Mutualuma Stéphane, préfet des études, a signé ce communiqué. 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Notez bien, pour les élèves de Kiambo et ses environs, nous avons ouvert une extension au lieu des auditoires de l'ICAVF Butembo à partir de cet exercice 2026-2027. Les élèves sont reçus en 7e et 8e éducation de base, première nutrition, première commerciale et gestion. Cordiale bienvenue à tous au complexe scolaire Loyola. La direction a signé ce communiqué. 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L'ISCA Butembo forme des ingénieurs techniciens à technologie des aliments, option chimie agroalimentaire, CAA, pour des compétences dans la transformation, l'analyse et la conservation des produits d'origine animale et végétale. 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
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Les inscriptions se font chaque jour ouvrable de 9h à 15h. Pour l'ISCA Butembo, le CT Kanyeren Zilamba a signé ce communiqué. Communiqué de l'ISP Muhangi. L'Institut supérieur pédagogique de Muhangi à Butembo a le réel plaisir d'informer le public bibolais des environs qu'il procède à l'inscription des nouveaux étudiants pour l'exercice 2026-2027. Les nouveaux étudiants du premier cycle sont accueillis dans les filières suivantes, telles que regroupées dans les domaines ou sections ci-après. 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technique des services hôteliers, domaine ou section des lettres, langues et arts avec comme filière anglais culture africaine, français langues africaines, français latin, domaine des sciences de l'homme et de la société avec la filière de l'histoire, gestion du patrimoine et développement, domaine ou section des sciences économiques et de gestion avec la filière de gestion commerciale et administrative. L'ISP Muhangi encourage les parents à placer des bases du développement de notre République en incitant les jeunes à devenir ingénieur pédagogique et didactique et prévenir la pénurie qui se profilerait déjà à l'horizon dans ce domaine, socle de la civilisation. À quoi ressemblerait l'avenir de notre jeunesse sans encadreur qualifié à l'école? Les candidats sont priés de se présenter à la paritora centrale, sise au quartier Matanda, cellule Buhima, numéro 92, sur avenue Wabunga Singa, du lundi au vendredi, de 9h à 16h. Notez bien. Dès l'année académique 2026-2027, sise au quartier Matanda, cellule Buhima, numéro 92, sur avenue Wabunga Singa, du lundi au vendredi, de 9h à 16h. Notez bien. Dès l'année académique 2026-2027, les anciens diplômés du premier cycle de l'ancien système

géographie, informatique et sciences commerciales. L'agrégation sera fonctionnelle pour mettre à niveau pédagogique les enseignants du secondaire et les sursis qui ne l'ont pas. La rentrée académique 2026-2027 est fixée au 15 octobre 2026. Bienvenue à tous et à toutes, fructueuse année académique 2026-2027. 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Listem Butembo informe le public et les finalistes des humanités qu'il a commencé les inscriptions des nouveaux étudiants en cycle de licence et de maîtrise et LMD pour l'année académique 2026-2027. 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

0: 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Maîtrise en santé maternelle et périnatale. 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Maîtrise en microbiologie médicale. 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Ces inscriptions se déroulent chaque jour ouvrable sur le site de l'ISTEM Butembo à Kamahanga Hewa Bora et au bureau de liaison de l'ISTEM Butembo situé sur la colline Denis Paluku en face de l'entrée ouest de l'hôtel Le Pacifique. 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

0: du Congo, province éducationnelle Nord-Kivu 2, syndicat national des enseignants des écoles conventionnées catholiques, Sinecat Nord-Kivu 2, boîte postale 63 Butembo. Communiqué syndical, Sinecat Nord-Kivu 2. Il est porté à la connaissance de tous les enseignants des écoles conventionnées catholiques du Nord-Kivu 2 qu'il se tiendra une assemblée générale en vue de bien se comporter face à la date d'ouverture prévue pour la rentrée académique 2026-2027. Cible, tous les enseignants des écoles conventionnées catholiques. Date, c'est jeudi 27 août 2026 à 10h. Lieu, grande salle du bureau Sinecat dans les enceintes de l'épée Tsakatsaka en ville de Butembo. Notez bien, aux représentants syndicaux des CPP et des bases d'en faire large diffusion pour l'intérêt commun, compte tenu des points inscrits à l'ordre du jour, la présence de tous les enseignants des écoles conventionnées catholiques Nord-Kivu 2 est vraiment d'importance capitale. Cordial bienvenue. Pour les Sinecat Nord-Kivu 2, Kasereka Kaheraya Germain, secrétaire permanent. Et pour les Sinecat Butembo, Kasereka Mubati Estanche, délégué principal, au signé ce communiqué. 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
4: Le français est notre langue officielle. Soignons-le. Deux finalistes du secondaire ont été surpris en train de discuter à tue-tête sur le genre du substantif Jean, qu'ils venaient sans doute de bâcler aux examens d'État. Le premier pariait que Jean est du genre féminin ou rien. Le second tentait de dissuader son camarade que, comme tous les adjectifs qui suivent le mot Jean prennent le masculin, eh bien Jean est du genre masculin. Venus tous deux rencontrer l'enseignant des langues pour qu'il les départage, ils avaient risqué chacun un téléphone pour qu'il l'emporterait sur l'autre. Tenez, en remettant ces jeunes gens au terrain de la paix, nous serions en train de vous instruire, vous aussi, locuteurs précieux de notre langue, étant donné la problématique réelle qu'atteste le genre du mot Jean, féminin ou masculin. L'évolution sociale et spécifiquement l'accession des femmes à des emplois jadis réservés aux hommes ne va pas sans compliquer la tâche de ceux qui désirent suivre le mouvement de leur époque tout en respectant leur langue. Le sexe naguère réputé faible s'introduit de plus en plus dans tous les domaines. En effet, les gens au pluriel a comme singulier la gente au féminin. Mais c'est sous l'influence du sens des hommes que gens pluriel a adopté le genre masculin. Ainsi parle-t-on des gens heureux, des gens courageux, des gens instruits, etc. Certes, au cas où l'adjectif précède le mot « gens », cet adjectif sera féminin s'il remplit deux conditions. La première, s'il précède immédiatement le mot « gens ». La deuxième, s'il possède une forme féminine distincte du masculin. Ces deux conditions sont réalisées dans les exemples ici après. Des vieilles gens, certaines gens, des petites gens, des bonnes gens. La RDC est un pays des méchantes gens qui kidnappent même les innocentes gens. Mais dans l'expression « les braves gens », on ne saura pas si brave est un adjectif féminin puisqu'il n'a pas de forme féminine distincte du masculin. On en arrive presque fatalement à des applications quasi acrobatiques. Si un adjectif ne précède le mot « gens » que par inversion, allons-nous l'accorder puisque c'est rapportant à un groupe féminin? Non, disons à beau français. Les vieilles gens sont soupçonneux. Les méchantes gens sont souvent brutaux dans leur langage. Et non, les méchantes gens sont souvent brutales, comme on serait tenté par les féminins du groupe méchantes gens. Ce n'est pas fini. Le mot « tout » devait lui aussi mettre son grain de sel dans ce chapitre déjà bien compliqué. Parler de tous les gens en application des règles précédentes. « Tout » ne précède pas immédiatement « gens ». Mais, même en supprimant l'article, « tous » va précéder immédiatement le nom « gens », sans pour cela prendre nécessairement la forme féminine. On dira sans faute, les M23 et les CNDP, tous gens bien connus et les mêmes. Alors, revenons au pari. Qui des deux finalistes prendra le téléphone de l'autre? Claire, synthétique icocise, cette émission est une tribune pour qui veut affiner son parler français. Saisissez l'occasion au chevet.